0: Il est vraiment bien cet appartement.
1: Vous avez ce que je vous ai demandé?
0: Ah oui, bien sûr. Alors j'ai mon RIB, j'ai mon avis d'imposition, mes analyses d'urine et ma radio des poumons.
1: Ah oui, mais ça va pas me suffire.
0: Bonjour.
1: Ça va pas me suffire.
2: J'atteste que ce monsieur n'a pas de casier.
1: Ah, ça va pas me suffire. Vous avez déjà été locataire?
3: Ouais, j'ai déjà été locataire de DVD. Et puis aussi, j'ai déjà locaté des kayaks en Ardèche.
0: Oui, bien sûr, avec mon ex-copine, on louait.
4: Oh, la salope!
1: Ah non. Bon, écoutez, quels sont vos revenus?
0: Je suis...
1: Pardon?
4: Mais non, mais c'est ce que je te dis, elle est jamais revenue!
0: Je suis...
1: Je comprends pas.
0: Bah moi je suis ninja, donc ça dépend des contrats. Hein.
5: Je suis intermittent en spectacle, voilà putain!
0: Je suis étudiant.
6: We are students, what? We are Erasmus.
5: Indie.
0: Ça vous dérange pas que je sois étudiant?
1: Non, pas du tout, mais ça va pas me suffire. Et vous avez une caution?
0: Mon rein?
7: Oui, mon père est le garant.
0: Il est d'accord. Mais sinon, pour la caution, je peux vous proposer ma femme. Hein. Je l'ai droguée, comme ça elle se réveille chez vous.
1: Ça va pas me suffire. Bon, par contre, je vous préviens, pas de colocation. Hein.
5: Ah non, non, pas de coloc, hein. Pas vrai, les gars?
8: C'est bon, on a les clés?
5: C'est ma chambre.
0: Bah, dites bonjour d'abord.
8: Bonjour. Bonjour.
5: Alors, si ça vous dérange pas, j'ai ramené quelques petits éléments de déco pour savoir si je vais me sentir bien ici.
8: Là, on arrive dans le salon. D'accord. Bel espace.
5: Hop là. Impeccable.
9: Excusez-moi, monsieur, mais j'ai jamais dit que la porte était à vous.
4: Attends, c'est cool de me dire ça pendant ma crémaillère? C'est trop énorme.
1: Vous avez des questions?
0: Oui, c'est combien?
1: C'est 2000 euros.
5: Par mois? Sur le toit?
10: Jean.

Pourtant, quel drôle d'affaire, Taranta Babu. Quelle drôle d'histoire. Que cette chose incroyablement belle, que cette chose indiciblement joyeuse, soit tellement dure aujourd'hui, tellement étroite, tellement sanglante.

toi, là-bas !» s'écrie un matelot à l'instant où Léo sort de la soute à bagages. « Je ne me souviens pas t'avoir vu monter à bord !» Panique, l'enfant prend la fuite. S'ensuit une poursuite dans les coursives.

Il est passé par là, lance un mécanicien. Il est repassé par ici, renchérit un second marin. Léo est agile. Il court vite et se faufile comme une anguille. Un coup à bâbord, un coup à tribord. L'enfant oblige l'homme d'équipage à chercher des renforts. « Il est entré ici !» crie le chef de cuisine. « Et est sorti par là !» dit un de ses mitrons.

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1: Tu gagnes du pognon? T'as un boulot?
2: Non, mais les gens ont besoin d'une bonne voiture, non? Vends-leur des voitures en bon état.
1: Écoute-moi, Mich, je sais tout. Je suis malin, tu es bête. Je suis grand, tu es petite. J'ai raison, tu as tort. Et c'est comme ça et t'y peux rien.

0: Un bœuf vit une grenouille qui lui sembla de fine taille. Lui qui était gros en tout comme 20 citrouilles, envieux, se tord, transpire et se travaille pour égaler l'animal en minceur, en disant
1: « Regardez bien ma sœur, et ça c'est, dites-moi, n'y suis-je point encore ?»«
2: Bah non quoi !»«
1: M'y voici donc ?»«
2: Mais alors pas du tout quoi !»«
1: M'y voilà ?»«
2: Vous êtes complètement toc-toc quoi !»
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0: chanter comme Jeanne Moreau.
1: Juste de bon cœur.
0: Jeanne Moreau téléphone maison.
1: Sans vouloir copier.
2: Et si on chantait à l'envers?
3: Et si on chantait en répétant.
2: Oh non, c'est chiant. Oh non, c'est chiant.
4: Je préfère encore Jeanne Moreau.

0: Pendant ce temps, Jean-Pierre, seul chez lui, écoutait au dehors les bruits de plus en plus forts qui venaient du village. Il se dit
1: « Ça y est, les Fanqués ont attaqué !»
0: Mais en tendant l'oreille, il comprit que ces cris étaient en réalité des cris de joie et de liesse des habitants. Il prit son manteau et sortit. Sur la place du village, les gens rigolaient, festoyaient, et Sir Fanqué s'adressèrent à la foule.

la danse du 8, les habitants se regardèrent interloqués. Mais ils se laissèrent vite emporter dans la grande farandole menée par les sœurs Fonky. Et vu du ciel, cette farandole merveilleuse

les habitants s'exécutèrent. À mesure qu'il dansait, Jean-Pierre sentit se poser sur son bras 1, 2, 5, 10 abeilles. Et en levant la tête, il vit une nuée qui dansait en 8

battait son plein. À minuit, un char extraordinaire, conduit par Germain, s'arrêta devant Marie-Pierre. Voilà donc ce que fabriquait Aimé Fonky dans son garage. Marie-Pierre monta sur le char et ils partirent tous les deux, acclamés par la foule.

0: Alors, tu vas décider à me dire comment toi tu t'appelles ?
1: Moi ? Comment je m'appelle ? Bonne question. Eh bien, ah bah oui, évidemment, je m'appelle Frankenstein.
0: Je crois pas. Frankenstein, c'est mon oncle. Tu vois, c'est le monsieur qui fait un câlin à un zombie Mozart.
1: C'est vrai, bien sûr, c'est ton oncle. Ben, en fait, je suis pas le Frankenstein, hein, je suis son cousin, Johnny Stein.
0: Johnny Stein.
2: Coucou, Mavis.
3: Lui, c'est quoi ?
1: Oh, est-ce que tous ces monstres vont me tuer ?
4: Pas tant qu'ils croiront que tu es un monstre.
1: Hein ? Mais c'est du racisme, ça ?
4: Non, du monstrisme.
3: Il se moque de moi ?
5: Non, non, bien sûr que non, parce que c'est...
0: C'est ton cousin, Johnny Stein.

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1: Je n'aime pas les asperges, c'est intimidant, vous ne trouvez pas?
0: Oh que si! Et on ne sait jamais par quel bout les prendre.
1: J'aime les bananes parce qu'elles n'ont pas le goût de la cannelle. Et je déteste la cannelle.
0: Et toi, Jean-Pierre, aimes-tu les bananes?
2: Non.
0: Et pourquoi donc?
2: Eh dame, parce que le goût ne m'en plaît point.
0: Oh, et puis comme couleur, les épinards sont tellement plus ravissants.
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3: Oh oui.
1: Et pourquoi donc?
3: Ah ben, parce qu'il n'y a pas d'os dedans. Nom, nom, nom.

0: Je m'habille, on y va!
1: Attends un petit peu, tu es déjà tout habillé, on va y aller. Mais avant ça, j'ai quelque chose de très important à te dire. J'aurais voulu que ton cœur se solidifie encore avant de te lâcher dans la nature. Chaque battement de ton cœur est un petit miracle. C'est fragile, ce bricolage.
2: Je sais.
1: Il y a 3 règles que tu ne devras jamais oublier.
3: Ne pas toucher à mes aiguilles, je sais aussi.
1: Oui, mais aussi maîtriser ta colère. Et la 3e, celle dont je ne t'ai jamais parlé, est la plus importante. Tu ne devras jamais, au grand jamais, tomber amoureux. C'est pourquoi je redoute tant le moment de t'emmener en ville.
3: C'est tout.
1: Tu en mourrais sur le champ. Tu ne supporteras jamais la charge émotionnelle et physique que provoque l'amour.
3: Je sais, mon cœur ressemble à un jouet, mais on ne doit pas jouer avec.
1: Je ne plaisante pas, Jack.
3: Oh, mais comment veux-tu que je tombe amoureux? Je ne sais même pas ce que c'est, l'amour.

0: Numéro bis. L'Égypte est-il le plus puissant empire du monde?
1: Oui, exactement, madame. Il n'y a pas d'empire plus puissant dans le monde. Bien sûr, je ne connais pas non plus tout le monde dans le monde, mais à mon avis, non.
0: Le monde romain, en la personne de César, en doute. Je vais donc lui montrer de quoi l'Égypte est capable.
2: D'accord.
0: Je vais lui construire le plus magnifique des palais.
2: D'accord.
0: Et c'est toi, numéro bis, qui en sera l'architecte.
2: D'accord.
1: C'est moi qui en serai l'architecte, c'est-à-dire... C'est moi qui vais architecter tout le...
0: Tous mes architectes sont occupés.
3: Ah non, je suis pas occupé.
1: Il n'est pas occupé, lui.
0: Chut. Numéro bis, tu es le seul disponible.
1: C'est que je suis un petit peu charrette en ce moment. J'ai le chantier de Malocoxis à terminer. Il y a ce petit problème de carrelage qui n'est pas très important, mais il faut quand même...
3: La reine, en tant que votre architecte, je me permets de proposer mes services. Dès que j'ai changé l'eau des crocos, je peux tout à fait...
0: Non, mon beau-fils. Tu es un bon architecte, mais un peu classique.

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0: on y va. 3, 4.
1: Papa.
0: Oui.
1: Papa.
0: Attends, attends, j'enregistre là. Attends.
1: Papa.
0: Laisse-moi deux petites minutes.
1: Papa.
0: Ça peut être simple.

0: mais sérieux, c'est moi, top là. Tu me connais, je suis dans la top liste.
1: Alex, t'as pas choisi depuis des semaines. T'es plus choisi, t'es plus dans la liste des favoris.
0: Non mais c'est sûrement une erreur, je vois que ça. C'est vrai, regarde-moi, tout le monde a envie d'une main au top.
1: Ah, monsieur Tchèque, bienvenue.
2: Ah, salut, wesh.
0: Non mais tu fais rentrer Tchèque, je rêve, ce crétin. Le gars passe la journée à se tourner les pouces. Ouais, je peux faire comme lui, regarde. Ah, oh là, aïe, oh j'ai une crampe. Oh là, boulette, aïe, aïe, aïe. Au secours, un coup de main, s'il te plaît, je suis coincé. Ah, et voilà. Ah, oh, merci camarade.

Bon réveil, il est 7h.

0: Le loup qui voyageait dans le temps. Texte de Oriane Lallemand. Illustration de Éléonore Tuillier. Ce jour-là, Loup farfouillait dans son grenier. Il y trouvait toujours des choses extraordinaires. Comme ce vieux livre, par exemple, avec sa couverture dorée. Intrigué, Loup s'empara du livre et lut le résumé. Cher lecteur, ceci n'est pas un livre ordinaire. C'est un livre à voyager dans le temps. Si vous l'ouvrez, vous serez plongé au cœur de l'histoire, page après page. Bon voyage. Ah, si cela pouvait être vrai, soupira Loup. Comme ce serait amusant de voyager dans le temps. Et il ouvrit le livre. Aussitôt, il sentit un long frisson courir du bout de son museau au bas de son dos. Et pfiou ! Il disparut. Loup ouvrit les yeux, tout étourdi. Cela avait marché. Il n'était plus chez lui, mais dans la forêt tropicale. Tout était vert. Il faisait chaud. Un vrai paradis sur terre. Incroyable ! S'exclama Loup. Il grimpa sur un rocher pour observer le paysage, et là... Ah ! Le rocher décolla. Au secours ! Hurla Loup.
1: Bienvenue chez les dinosaures, fit une voix grave. Je vous fais visiter si vous voulez.
0: Loup regarda sous lui, sidéré. Il était assis sur la tête d'un diplodocus. Loup profitait de la balade quand un redoutable rugissement perça le silence. À deux pas de lui se tenait le plus effrayant dinosaure de tous les temps. Un tyrannosaure. Désolé, étranger, fit le diplodocus en secouant la tête.
1: C'est toi qu'il veut pour son dîner.
0: Mais il va me dévorer ! Cria Loup terrifié en attrapant son livre. Et tandis qu'il dégringolait vers les mâchoires du monstre, il tourna la page et pfiou ! Il disparut. Loup reprit ses esprits dans une grotte. Il était couvert de peau de bête, mais aglagla, qu'il faisait froid.
2: Bienvenue chez les Gros-Magnons, le salua un vieux loup. Tu prendras bien un cuisseau de dino ?
0: Non merci, fit Loup écœuré en regardant les autres dévorer la viande à moitié crue.
2: Alors, en route ! Nous partons chasser le mammouth !
0: Loup soupira. Il détestait chasser. Et puis, il aimait bien les mammouths. Pas question de participer à leur disparition. Ah ça, non ! Alors, pfiou ! Plus de loup. Cette fois, Loup se trouvait sur le chantier de construction d'une immense pyramide. À ses pieds, des tentes de couleur avaient été dressées pour accueillir le pharaon d'Égypte en visite. « Prépare-toi, Toutankhamon arrive !» lui glissa à l'oreille une jolie danseuse. Loup commença à jouer, mais il jouait si faux que le roi se boucha les oreilles.
3: « Ce musicien a offensé les oreilles du pharaon !» hurla le vizir. « Qu'on le jette au crocodile !»
0: Des gardes s'avancèrent vers Loup, mais pfiou ! Il avait déjà tourné la page. Quand Loup ouvrit les yeux, il se trouvait à Rome, sur la ligne de départ d'une course de chars. Le stade était plein à craquer. Cela criait, cela chantait. « Enfin, je vais m'amuser !» se réjouit Loup. « J'adore les courses !» Au signal, les chars s'élancèrent. Acclamé par la foule, Loup prit la tête du peloton et dépassa un à un tous ses adversaires. À l'arrivée, Jules César, en personne, l'attendait.
1: « Honneur à toi, vainqueur. Prépare-toi maintenant à affronter notre meilleur gladiateur, Marcus Groluissus. Si tu remportes le combat, tu seras mon nouveau champion. »«
0: C'est gentil, mais je déteste me battre, » répondit Loup en sortant son livre. « Je suis venu, j'ai vu et je me suis bien amusé. Merci. » Et pfiou ! Il disparut comme par magie, laissant César tout ébahi. C'était le plus grand banquet que Loup ait jamais vu. Dressée au pied du château fort, la table croulait sous les viandes farcies, pâtées en croûte et douces pâtisseries. « Voilà enfin une époque faite pour moi !» se réjouit Loup en tendant la patte vers un navet. Mais il fut interrompu par un cri.
4: « Seigneur, quel malheur ! Votre fille vient d'être enlevée par le dragon !»
0: Tous les regards se tournèrent vers Loup.
4: « Chevalier ! » fit solennellement le seigneur. « Vous seul pouvez la délivrer !»
0: On amena Loup, ses armes et son destrier. En maugréant, il suivit la foule jusqu'au repère du monstre. « Les dragons, cela n'existe pas !» expliqua Loup tranquillement en s'avançant vers l'entrée de la grotte. Il y eut un grand silence, et puis, Le monstre fondit sur le pauvre loup qui partit en courant.
4: « À moi !» hurla notre chevalier en ouvrant son livre.
3: Et fiou ! Plus de loup.
0: Et plus de dragon non plus. Loup se réveilla entouré de peintures et d'œuvres d'art. Assis derrière sa toile, un vieux loup peignait. Soudain, quelqu'un ouvrit la porte en criant.
4: « Maître Louenard, on apprend que Christophe Colomb a découvert un nouveau monde !»
0: L'artiste leva le museau, rêveur.
3: « Ce monde s'appellera l'Amérique, mon ami !»
4: Ah,
3: quelle époque fantastique !
0: Puis il tendit son pinceau à Loup en disant
3: « Je vous laisse continuer, cher élève, je suis fatigué. »
0: « Certainement pas, » répondit Loup. « Le génie, c'est vous, pas moi. » Et piou !
5: C'était soir de bal à Versailles. Les invités costumés se promenaient dans les jardins du château. La musique coulait à flot.
6: « Grandiose, n'est-ce pas ? »
7: fit un homme vêtu d'or près de Loup.
8: « Grandiose, majesté !» répondit Loup un peu intimidé en reconnaissant le roi Loup XIV.
0: Près du roi se tenait une demoiselle très belle.
9: « Je me présente, Madame de Poupoupidouhou, » dit-elle en soulevant son masque. « Et vous, qui êtes-vous »
0: Loup regarda la louve. Elle lui rappelait quelqu'un. Et soudain, son cœur s'emballa et il sentit ses jambes devenir flagada.
9: « M'accorderez-vous cette danse ?»
0: bafouilla-t-il en rougissant.
3: « Avec plaisir, » répondit la louve.
10: « Garde, emparez-vous de ce loup !»
0: hurla le roi jaloux.
9: « Quel dommage !» soupira Loup.
0: « Adieu, madame !»
5: Et piou, il disparut dans un nuage.
4: « Que d'agitation ! Que de bruit !»
0: gémit Loup en se bouchant les oreilles.
4: « Mais où suis-je tombé cette fois-ci »«
11: Vive la Révolution !»
0: lui crièrent des paysans armés jusqu'aux dents.
4: « Joins-toi à nous, citoyen loup. Nous allons prendre la Bastille !»
0: Loup réfléchit un instant. Qu'il soit là ou pas, cela allait chauffer. Mieux valait s'éclipser. Et piou !
5: Il n'y avait aucun bruit. Juste une échelle métallique qui plongeait dans la nuit.
0: Loup descendit les barreaux prudemment. Quand il toucha le sol, il regarda autour de lui. Le paysage était lunaire. Il fit un petit pas, bondit, rebondit.
4: « J'ai marché sur la lune !»
0: comprit Loup, ravi. Dans sa joie, il lâcha son livre et son livre s'envola.
4: « Oh non, pas ça !»
0: hurla Loup. Il plongea, attrapa le livre qui s'ouvrit et fut englouti. Loup fut pris dans un tourbillon d'objets, de visages, de mots, d'époques.
4: « Stop !»
0: cria-t-il.
4: « Cela suffit ! Je veux rentrer dans ma forêt !»«
12: Moi aussi !»
0: gronda une voix tout près. C'était le dragon, qui, comme lui, en avait assez.
5: « Il suffisait de le demander, cher lecteur !» fit une voix amusée.
0: Et piou ! Loup se retrouva assis près de sa cheminée. Mais il eut beau chercher, il ne trouva nulle part de livre doré.
9: « On dirait que j'ai rêvé !» soupira Loup.
0: « Dommage, mes copains auraient vraiment été épatés !» Et c'est ainsi que se termine l'histoire du loup qui voyageait dans le temps.

0: une échelle de 1 à 10, s'amuser c'est 10, et 1 c'est toi. Oui, on s'est amusé.
1: Dis donc, petite tête, pourquoi t'es pas là-dedans à faire ton ménage?
2: Oui, où est le dîner? Je meurs de faim, je déplie à vue d'œil.
3: J'ai une idée, vous devriez vous détendre un moment et ce soir on ira manger al fresco.
2: Ça c'est génial, qui sait?
1: Dis donc, tête d'oreiller, ce serait-il pas que tu voudrais nous éloigner de la maison, hein?
3: Non, non.
1: Je vois clair dans ta petite tête d'ampoule grillée.
3: Non, non, non, mais la nuit est si belle, je pensais que ce serait sympa d'aller dîner sous la lune de septembre.
1: Oh.

0: Oh yeah.
1: On dirait qu'il y a un malade ici. C'est parfait. En tout cas, j'espère que c'est grave, une maladie bien affreuse. Ah, par les cornes de Satan, il ne s'agit que d'un moineau ridicule, tout barbouillé de suie.
2: Oh, je ne suis pas un moineau, je suis un garçon.
1: Un garçon?
2: Merlin m'a changé en oiseau. C'est le plus formidable des sorciers.
1: Merlin? Merlin, c'est plutôt le plus formidable des maladroits. Moi, petit, j'ai plus de magie que lui dans mon petit doigt. Qui n'a jamais entendu parler de la merveilleuse Madame Mime?
2: Ben non, je regrette.
3: Madame Mime. Ah, mon Dieu, quelle catastrophe!

virgule, comme par enchantement, virgule, tous les garçons lèvent la main et trouvent que c'est important d'être à jour de tous ces vaccins. Point d'exclamation.

0: Tu apportes des nouvelles?
1: Oui, attention, là, voilà, c'est mieux là.
0: Oh, je le savais. Toutes les forces des ténèbres étaient en ébullition.
2: Eh ben ça m'étonne pas, parce que je viens de la voir, Anastasia.
0: Anastasia? Vivante?
1: Regardez, il y a vos lèvres qui sont en train de...
0: Oh, cette Romanov, quelle poupette!
1: On a beau se décarcasser, les malédictions ne sont plus qu'elles étaient, mon pauvre monsieur.
0: C'est pour ça que je suis prisonnier entre vie et mort. Ma malédiction a échoué.

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0: On verra bien.
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0: Le temps est magnifique. Tous les enfants profitent au maximum du grand air, dans la joie et la bonne humeur.
1: Voici la ronde des jurons qui chantent clair, qui dansent rond.

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0: tente Tipeee.
1: Ça y est, sous les coquelicots, la famille fourmi est arrivée. Lily petite fourmi sautille, explore, tournicote, elle a la bougeotte. Mickey Malo, son grand frère, lui, est ramolo. Il berce bébé fourmi en bâillant.
2: Doudou.
1: Et les parents? Ils sont très occupés.
3: Ouais, arrêtez-vous, c'est les vacances.
1: Mais papa fourmi dit, pour passer la nuit bien à l'abri, il faut de belles feuilles de sureau. Oh, hisse! Aide-moi, ma doucette, à les hisser bien haut.
4: Il faut aussi un beau brin d'herbe. Aide-moi, ma doucette, à l'enrouler et à l'attacher, ici et là.
1: Regardez, il faut planter quelques épines dans le sol. Toc, pour que les feuilles, toc, soient bien tendues. Toc! Baby, bébé fourmi, joyeux.
3: Super!
1: Dit Mickey Malo, le grand frère.
3: Tout de même!
1: Rouspète Lily, petite fourmi.
3: Tu nous as pas beaucoup aidé, Mickey Malo.
1: Mais le soir venu, qui est allé chercher du petit bois? Qui a allumé un bon feu? Et qui prépare le dîner? Tournicoti, tournicoto, c'est Mickey Malo. Ça sent bon la miette de pain, les grillades et le thym. Papa et maman finissent de tout installer. Ne s'arrêteront-ils jamais? Lily, elle, s'est allongée sur sa couverture de menthe fraîche. Elle ne tournicote plus. Elle regarde trois lucioles qui dansent et scintillent dans la nuit. La famille fourmi est bien à l'abri sous sa tente Tipeee. Lily rêve aux lucioles qui dansent. Quand soudain, plic-ploc, c'est la pluie. Plic-ploc, plic, quel boucan! Lily se réveille. Sa maman remonte sa couverture et lui dit
4: « Rendors-toi, ma doucette. »
1: Plic, ploc, plic. Toc, toc, toc, toc. Est-ce la pluie qui tape ainsi? Papa entr'ouvre les feuilles et Lily découvre trois lucioles qui grelottent de froid sous la pluie. Elle supplie
3: « Laissez-nous entrer !»
1: La famille fourni n'a pas le cœur de leur refuser l'abri.
4: « Entrez donc !»
1: dit maman. Hélas, la tante Tipeee est bien trop rikiki. Ils sont tous serrés, bébé fourmi se met à pleurer. C'est la cohue, c'est le bazar. Alors, papa et Mickey Malo enfilent leur imperméable. Courageux, ils sortent sous la pluie qui tape. Ils grimpent très haut sur la tige du coquelicot. Mickey Malo détache un des pétales qui tombe. Un autre. Et encore un autre. Cela forme un grand toit rouge. Ouf! Tout le monde se retrouve bien à l'abri. Maman dit
4: « Maintenant, dodo !»
1: Lily et bébé fourmi s'endorment à la lumière des trois lucioles.

0: La température est de 24 degrés Celsius, le taux d'humidité de 70 degrés et la pression atmosphérique de 990 hectopascal.
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1: Ah non zut, ça c'est la pâte à crêpes ça.
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1: Évidemment que c'est à toi. 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
1: Ah, ce que c'est bon d'être libre.
0: Dis-moi, pourquoi t'irais pas célébrer ta liberté avec tes amis à toi?
2: Moi, j'ai pas d'amis.
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que ma grand-mère dormait. Et puis, c'était la fin des émissions. Les bons hommes volants signés Folon. Un bol de tilleul, allez, au lit, et puis plus rien, jusqu'au lendemain matin.

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institutrice. Et quand on sera mariés, je serai toujours le premier. Papa n'a pas voulu.

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La nouvelle composition du maestro est un succès. Tout comme le public, Léo est conquis. Son petit cœur de musicien bat à 100 à l'heure. C'est décidé. Un jour, il sera lui aussi sous le feu des projecteurs. L'enfant ne croit pas si bien dire. Django se lève et d'un geste demande le silence. Mesdames et messieurs, ce soir, il y a parmi nous un jeune musicien que l'amour du jazz a conduit jusqu'ici. Et j'aimerais qu'il nous rejoigne sur la scène. Ladies and gentlemen, je vous demande d'applaudir Léo Leblanc. Une vague d'applaudissements submerge l'enfant tandis qu'un projecteur l'inonde de lumière. Ahuri, Léo croise le regard de Bella. « Eh bien, qu'est-ce que tu attends ?» dit-elle. Léo rejoint les musiciens. Django lui tend un violon, puis il attrape sa guitare et joue les premières notes de « Minor Swing ». L'enfant lui répond en faisant danser son archet sur les cordes de son instrument. Des notes maladroites que l'orchestre reprend pour l'encourager. Porté par les musiciens, Léo se sent soudainement poussé des ailes.

L'électricité entre Léo, Django et son orchestre est telle que les gens bondissent des strapontins comme des diables de leur boîte. Ils se lèvent pour danser et frapper dans leurs mains. De mémoire de théâtre, on n'avait jamais vu ça. La salle est en liesse, Léo est aux anges. Il ferme les yeux, c'est comme dans son rêve, magique, féerique.

0: C'est quoi les avantages d'avoir une sensibilité de gauche ?
1: Oh, je sais pas, moi. La sensibilité de gauche, des fois, c'est d'aimer perdre son temps, aller au cinéma plutôt que travailler, faire des choses inutiles. Dessiner un schmil de papier, plutôt qu'un vrai animal du dictionnaire. Mettre un slip sur la tête, rallonger le chemin en rentrant pour passer devant la statue qui ressemble à Tonton Jean-Pat. C'est tout ce qui n'est pas indispensable. La chantilly sur la glace, par exemple. C'est de gauche. Souvent, quand c'est pas très raisonnable, c'est plutôt de gauche. La chantilly, c'est pas raisonnable. C'est le contraire de la gaufrette posée dans la soucoupe à côté de la glace. J'ai jamais vu une gaufrette de gauche.
0: Le foot, c'est de gauche ?
1: Ça dépend des équipes. Une équipe qui joue bien, qui se fait plein de passes, mais qui perd tout le temps, c'est un petit peu de gauche, oui. Moi, quand je jouais au foot, au niveau des résultats, on était vraiment de gauche.
0: Et les désavantages ?
1: D'abord au niveau des prises de sang. Quand on a une sensibilité de gauche, on devient tout blanc pendant la prise de sang. Alors du coup, on n'a pas tellement envie d'y retourner. Et le résultat, c'est que c'est moins facile de détecter les maladies graves quand on a une sensibilité de gauche.
0: Quoi d'autre comme désavantages ?
1: Avec une sensibilité de gauche, on s'énerve très vite sur certains sujets.
0: Sur quel sujet on s'énerve ?
1: Sur la politique d'immigration.
0: C'est quoi la politique d'immigration ?
1: La politique d'immigration, c'est le fait de décider si les gens qui n'ont pas du tout envie de monter dans un avion doivent y monter quand même ou pas.
0: Non, s'ils ont pas envie de monter.
1: Mais c'est pas si simple.
0: Si, c'est très simple. Ils ont pas envie, ils montent pas et puis c'est tout.
1: Voilà, tu t'énerves. C'est la sensibilité de gauche sur la politique d'immigration. On s'énerve.
0: Quoi d'autre comme désavantage ?
1: Avec une sensibilité de gauche, on est obligé de partager des trucs.
0: Des trucs avec qui ?
1: Avec les gens qui ont besoin qu'on partage des trucs avec eux.
0: C'est obligé ?
1: Oui, sinon ça ne sert à rien d'avoir une sensibilité de gauche.
0: Des trucs comme quoi on partage ?
1: Un peu tout et rien, un euro, un gâteau, un manteau.
0: Je crois que j'ai compris.
1: Oui, j'ai l'impression que je t'ai dit tout ce qu'il y avait à savoir sur ce sujet.
0: Franchement, les vampires, le seau élastique, le dentifrice, les slips sur la tête, les prises de sang, la chantilly, tout ça, ça m'a bien permis de comprendre ma sensibilité.
2: Salut Junior, il est 15h.

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0: Non, je ne suis pas un canard.
1: Big Flo et Oli, tu connais, non?
2: Petit biscuit.
3: Tout le monde me dit, tu sais.

Salut journal, j'en ai marre de dire salut journal. Et puis en ce moment, je me trouve un peu nulle, enfin pas hyper cool. Je devrais peut-être me faire une mèche ou changer un truc, parce que là, je suis banale. Mais ma mère, je lui ai demandé de m'acheter des nouveaux vêtements et elle a dit non direct. Donc après, j'ai dit maman, ça se fait pas. Et là, elle a dit si, ça se fait. J'ai pleuré tellement j'étais énervée. Elle a même pas essayé de me consoler, alors j'ai essayé de pleurer toute la journée devant elle, mais j'ai pas réussi, ça me faisait trop mal aux sourcils. Donc hier, j'ai écrit sur un t-shirt colère. Comme ça me fait un nouveau vêtement, je suis content.

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comme un sculpteur qui se retrouve avec une dalle à marbre. Le sculpteur enlève tout ce qui n'est pas la statue. C'est ça, mon pattern.

0: Ça y est, le bureau de poste est officiellement ouvert. Ceux qui ont eu leur lettre, avancez.
1: Merci beaucoup. Merci beaucoup.
2: Ah, hey, minable ! Qu'est-ce qui se passe ? J'ai envoyé ma lettre et tout ce que j'ai eu en échange, c'est un vieux morceau de charbon !
3: Que ça te serve de leçon ! Les vilains crapauds comme toi ne reçoivent pas de jouets de la part de Klaus.
2: Ah oui ? Et comment il sait ce que je fais si c'est pas toi qui as cafeté ?
3: Oh, je n'ai rien eu à dire. Il sait tout.
2: Quoi ? Comment ça ?
3: Il voit tout ce qui se passe ici. Toutes les méchancetés, les bêtises, les mauvais tours. Il tient la... la liste des enfants passage.
2: Tu mens !
3: Je ne mens pas. Et personne n'a envie de figurer sur cette liste. Alors, tu as toujours l'intention de lancer cette boule de neige ?

0: Oh. Vous savez, j'en mets toujours un peu pour épicer mes feuilles de mâche.
1: Ah bah
0: mais
1: oui,
0: c'est meilleur comme ça. Parce que, entre nous,

0: Elle m'a dit:
1: hélas, ma pauvre amie, j'en ai mangé une ce midi.
0: Oh.
1: Vous savez, très cher, je fais un pot-au-feu. Mais j'ai une recette secrète que je cache.
0: Ah oui?
1: Elle est fameuse à 7000 lieues. C'est le potache.
0: Ah.

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0: Mince, j'avais pas vu l'heure. Désolé, Harry, je vais devoir te laisser. Dumbledore attend impatiemment son... Enfin, il m'attend impatiemment. Bon, ton train part dans 10 minutes. Voilà ton billet. Ne le perds pas, Harry, c'est très important. Ne le perds surtout pas.
1: Londres, Poudlard, voie numéro 9, 3 quarts. Mais Hagrid, il doit y avoir une erreur. C'est écrit voie numéro 9, 3 quarts. Ça n'existe pas. J'ai raison ?

Ma grand-mère fête aujourd'hui ses 99 ans. Croyez-moi, elle a toute sa tête, elle a toutes ses dents. Elle parle de reprendre le sport, elle a su rester jeune. Elle explose tous les records à la PlayStation.

0: Oh bah non, pas le docteur Michel, je l'aime bien, lui.
1: Ça, on avait vu, mamie.
0: Dis, t'aurais pas envie de terminer ta chanson par hasard?
1: Bon, les gars, ça la gêne.
0: Bah dis.
1: On continue, mamie?
0: Oui, on tape des mains, on chante.
1: Avec le public. Oh yeah.

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0: 18h? Oh yeah!
1: Bonjour à toutes et à tous, nous sommes le 27 avril 1848, il est 10h15. Bienvenue dans le journal, alors que nous attendions ce moment depuis quelques jours, le deuxième décret de l'abolition de l'esclavage en France a enfin été signé par le gouvernement provisoire de la Deuxième République. Nous retrouvons Jeannette Bourreau sur place pour témoigner de la situation actuelle. Bonjour Jeannette, vous nous recevez ?
2: Oui, effectivement, je suis bien en Guadeloupe sur les terres de Philippe Rodriguez, en compagnie de ceux qui viennent de devenir ses anciens esclaves. Ils ont appris la nouvelle il y a quelques heures maintenant. Madame Célestine, ancienne esclave de Philippe Rodriguez depuis votre plus jeune âge, quel est votre ressenti par rapport à cette nouvelle et que prévoyez-vous pour la suite ?
3: Je suis heureuse à l'idée de quitter ma condition que je vivais comme un fardeau et d'être libre. J'aimerais retrouver ma famille qui me manque beaucoup et trouver un travail où je serai payée. Je suis très ravie du choix que le gouvernement a fait, car tout le monde est maintenant libre et peut enfin être respecté.
2: Merci pour votre témoignage. Nous allons maintenant à la rencontre de Philippe Rodriguez, ancien propriétaire d'esclaves. Bonjour Monsieur Rodriguez, que pensez-vous de la signature de ce texte et qu'est-ce que cela va changer pour vous ?
4: Oui, je suis très déçu et contrarié car mes esclaves m'aidaient beaucoup sur mes terres. Maintenant, je vais devoir travailler moi-même et payer mes employés. Mais de toute façon, le gouvernement a décidé d'abolir l'esclavage, alors nous sommes obligés de faire avec.
2: Merci Monsieur Rodriguez pour cette intervention. Je vous rends la parole, Carole.
1: Oui, merci Jeannette. Et nous allons passer à la météo. Donc, demain, voici ce que vous auriez pu entendre le 27 avril 1848, si la radio existait à cette époque. Retour aujourd'hui en 2021, je suis accompagnée de Lisa, historienne spécialisée dans l'esclavage. Bienvenue dans l'émission L'Histoire sur les ondes,

0: Bonjour Lisa.
1: Bonjour.
0: Précisez-nous tout d'abord si c'était en 1848 la première abolition de l'esclavage en France.
1: Eh bien, avant d'avoir été aboli définitivement le 27 avril 1848, l'esclavage a été aboli une première fois en 1794, mais Bonaparte avait rétabli l'esclavage en 1802.
0: Alors, dites-nous, qui est à l'origine de cette abolition ?
1: C'est Victor Schœlcher, sous-secrétaire d'État de la Marine, qui a combattu pour obtenir cette abolition. Il a consacré sa vie à lutter pour l'émancipation.
0: Et donc, concrètement, qui a signé le décret de cette abolition et pourquoi ?
1: Le deuxième décret de l'abolition de l'esclavage en France a été signé par le gouvernement provisoire de la Deuxième République. Il a été adopté sous l'impulsion de Victor Schœlcher, mais aussi par le gouvernement provisoire qui a décrété que l'esclavage était un attentat contre la dignité humaine et qu'il était une violation flagrante du dogme républicain, liberté, égalité, fraternité.
0: Et alors, combien d'esclaves ont été libérés suite à cette abolition ?
1: Près de 250 000 esclaves ont obtenu leur liberté.
0: Reste-t-il des esclaves en France ?
1: Aujourd'hui, on compte encore quelques milliers de personnes que l'on peut considérer comme étant esclaves en France, même si ce n'est pas sous la même forme.
0: Je vous remercie d'être intervenue dans notre émission pour nous apporter des informations sur l'abolition de l'esclavage. Merci à vous, chères auditrices et auditeurs, pour votre fidélité. Nous nous retrouverons prochainement pour un nouvel épisode de L'Histoire sur les ondes.

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0: Au milieu de la forêt, vivent dans un confortable fourré une louve et son louveteau. La louve élève et soigne son fils avec beaucoup de soin. Il est toujours bien propre et sa fourrure lisse et brillante fait l'admiration de tous les animaux. Un matin...
1: Petit loup ! Petit loup !
2: Mais voilà, maman ! Qu'est-ce que tu veux ?
3: Écoute-moi bien. Tu vas aller au village. Dans la première maison, tu verras un potager. Tu prendras un chou.
2: Un chou ?
3: Tu entreras ensuite dans la cave et là, tu attraperas un morceau de jambon.
2: Un morceau de jambon ?
3: Puis, dans le clapier, tu saisiras un lapin.
2: Un lapin.
3: Surtout, ne t'amuse pas en route et fais bien attention à toi.
2: Mais pourquoi, maman ? Je risque rien.
3: Oh, si. Tu risques de rencontrer le petit chaperon rouge.
2: Oh là là ! Il me fait pas peur, le petit chaperon rouge.
3: Oh, crois-moi, il vaut mieux l'éviter, car il est très dangereux. Autrefois, c'était le petit chaperon rouge qui avait peur des loups, mais les temps ont changé. Maintenant, ce sont les louveteaux qui sont en danger.
2: Sois tranquille, maman, il m'arrivera rien. Je prends mon petit panier et je m'en vais. Mon Dieu, ce que maman est froussarde. C'est pas le petit chaperon rouge qui m'empêchera de m'amuser. Ah, ce que j'envie mes ancêtres. Manger un petit chaperon rouge. Ça doit être bon. Enfin, n'y pensons plus.
0: Et tout heureux, il continue sa randonnée. Mais il n'a pas vu le petit chaperon rouge qui le suit et l'observe.
4: Bonjour,
3: petit loup.
2: Ah, vous m'avez fait peur. Je vous salue, mademoiselle.
4: Sais-tu que tu es un louveteau très bien élevé?
2: Je suis un louveteau de bonne race. Mais vous, qui êtes-vous, mademoiselle?
4: Le petit chaperon rouge.
0: Le louveteau se sauve à toutes jambes. Le petit chaperon rouge le rattrape par le bout de la queue.
4: Pourquoi as-tu pris la fuite?
2: Maman m'a dit que vous étiez très méchante.
4: Oh, mais maman se trompe. Je ne veux pas te faire de mal, mais simplement jouer avec toi.
2: C'est vrai?
4: Cela t'ennuie?
2: Oh non, non. Je vous regarde et je vous trouve bien gentille.
4: Alors, tu es rassurée?
2: Oh oui.
4: Où vas-tu avec ton petit panier?
2: Je vais au village.
4: Au village? Pourquoi tu vas au village?
2: Ben, faut que je trouve un chou, un morceau de jambon et un lapin. Faut bien que j'aille au village.
4: Oh, chez ma mère grand, t'auras tout ce que tu veux.
2: Oh, pas possible.
4: Mais si.
2: Oh, ben alors j'accepte.
4: Je pars devant pour la prévenir. Rejoins-moi dans un moment.
2: Oh oui, mais où elle habite, votre mère grand?
4: Regarde, dans cette maison blanche, au volet vert, que tu vois là-bas.
2: Ah oui, je la vois.
4: Alors, à tout de suite.
2: À tout de suite.
4: Bonjour, Mère Grand. Je vous annonce une visite.
5: Une visite?
4: Un louveteau.
5: Un louveteau? J'ai une aïeule qui jadis a été dévorée par un loup. Je sais ce qu'il me reste à faire.
3: C'est le louveteau.
5: Le louveteau? À nous deux. Et qui est là?
2: Un louveteau, madame.
5: Tire la chevillette et la bobinette chérera.
2: Bonjour, madame. Permettez-moi de vous offrir ces modestes fleurs.
5: Je te remercie. Tu es un petit louveteau très bien élevé.
2: Oh, madame, les loups connaissent les bonnes manières.
5: Je le constate. Petit chaperon rouge, passe-moi mes lunettes.
4: Les voici, mère grand.
5: Sais-tu que tu es un louveteau bien gras et bien dodu?
2: Maman me soigne et me nourrit bien, madame.
5: Oh oui, mais je t'aurais préféré un peu plus gros.
2: Pourquoi?
5: Voyons, voyons. Oh, réflexion faite, je vais te mettre à l'engrais.
4: Oh non, mère grand, pas à l'engrais. J'ai hâte de voir maman toute fourrure, moi.
5: Bon, alors, petit chaperon rouge, allume le feu. Et moi, j'aiguise mes grands couteaux.
4: Mais vous n'allez pas me tuer?
5: Ton arrière-grand-mère a dévorer la mienne. Oh, mais... Chacun son tour. Alors, comment veux-tu être mangé? Rôti ou au courbouillon?
4: Oh, ni l'un ni l'autre. Ne me tuez pas.
5: Oh, j'ai une idée.
4: Laquelle?
5: Je vais te transformer en pâté.
4: Oh, oh mon Dieu. Oh, pourquoi n'ai-je pas écouté maman?
5: La comédie est finie.
2: Qu'est-ce que vous dites?
4: Nous te disons que la comédie est finie.
5: Nous voulions te donner une leçon. Te prouver qu'il ne faut jamais désobéir à sa maman et ne jamais dévorer son prochain. Oh.
4: Cette leçon te profitera, j'espère.
6: Oh, mon Dieu! Oh, ce que j'ai eu peur! Oh, ben oui! Oh, là, ça, je vous le promets. J'obéirai toujours à ma maman et je mangerai plus jamais ni les oiseaux ni les lapins.
5: Mais c'est très bien. Tiens, voilà ton chou et ton morceau de jambon. Retourne vite chez toi.
0: En arrivant chez lui...
2: Tu sais, maman, le petit chaperon rouge, eh ben, il est très gentil.

0: Je n'arrive pas à croire que c'est vrai. Des bonnes crudités pleines de vitamines. Oh, Franck, comment as-tu fait pour dénicher ça?
1: Allez, serre-toi.
0: Un puissant lit. Je croyais que le gel les avait tous détruits.
2: Tous sauf un.
3: Ah, il m'énerve, celui-là. Oh, craque. C'est vraiment pas mon jour aujourd'hui.
4: Ça va, toi? Qu'est-ce que je raconte, moi? Vous, les rhinocéros, vous avez un très très petit cerveau. On vous l'a déjà dit, c'est un fait, c'est pas pour vous faire de la peine, mais vous savez probablement même pas de quoi je parle. Ouh, miam! Un beau pissenlit! C'est sûrement le dernier de la saison.
2: Carl,
0: tout doux, Franck.
1: Il a anéanti notre belle salade.
3: Oh, tant pour moi, je suis désolé, je suis confus, je vais arranger ça. Non, sans blague, c'est vrai, je vais tout arranger. Mais qu'est-ce que je vois là? Des pommes de pain! Oh, mais quelle chance, mon plat préféré!

0: ce train, je ne fais qu'en chair.
1: J'étais, je n'ai pas qu'en chair.
0: Belle organe.
2: Merci.
0: Un jour, quelle horreur, y compris que son odeur, au lieu de sentir la fleur, soulevait les cœurs.
2: Mais y a donc, tout cochon, un poète qui somme.

0: Oh, regardez mon nez. Qu'est-ce qu'il a, mon nez?
1: Peut-être m'as-tu menti tout à l'heure, Pinocchio.
2: C'est possible.
0: Oh, mais je le jure, je n'ai dit que la vérité. Oh, pitié, aidez-moi. Je suis si malheureux.
1: Vois-tu, Pinocchio, c'est ainsi qu'un mensonge grandit, jusqu'à ce qu'il se voie comme le nez au milieu de la figure.

0: C'est sûrement Cruella. Ta chère compagne de classe, Cruella d'enfer. C'est ça.
1: Cruelle diablesse, cruelle diablesse, elle jette tant de sorts à toute la ville.
2: Oh, Roger.
1: Chacun a le frisson dès qu'il la voit.

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0: kamrat. 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Là. 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
1: Roger, contact BDSI. Ok, contact soupape Cop Moteur 7. Fermez les gaz. Détachement engagé. Roger, tableau intérieur et extérieur allumé. Amorce du piqué. Oscar, j'écoute. Extinction. Danger 3, ramenez point 0. Latéral ne répond plus, je ne peux pas maintenir l'altitude. Correction alpha sans résultat. Sélecteur de secours, je ne peux pas redresser. Rupture de circuit, rupture...
2: Steve Austin, astronaute, un homme tout juste vivant. Messieurs, nous pouvons le reconstruire, nous en avons la possibilité technique. Nous sommes capables de donner naissance au premier homme bio-ionique. Steve Austin deviendra cet homme. Il sera supérieur à ce qu'il était avant l'accident. Le plus fort, le plus rapide, en un mot, le meilleur.

0: Oh non.
1: Oh non.
0: Mais comment tu fais pour mettre des tongs?

0: Allô, allô, Martin, quelle nouvelle? Ma jument grise, morte aujourd'hui? Expliquez-moi, cocher fidèle, comment cela s'est-il produit?
1: Cela n'est rien, madame la marquise, cela n'est rien, tout va très bien. Pourtant il faut que l'on vous dise, on déplore un tout petit rien. Et la pairie dans l'incendie qui détruisit vos écuries. Mais à part ça, madame la marquise, tout va très bien, tout va très bien.
0: Allô, allô, Pascal, quelle nouvelle? Mes écuries ont donc brûlé

0: potager partagé. Sur la table du jardin, Léon le jardinier a étalé les sachets de graines qu'il va semer. Cette année, dit Léon, je vais faire pousser des radis, des haricots et...
1: des carottes,
0: ajoutent les lapins. Bonne idée, répond Léon. Des carottes. Léon reprend. Je vais aussi faire pousser des laitues et...
1: des carottes,
0: disent les lapins.
1: Nous, on adore les carottes.
0: Oui, oui, dit Léon, j'ai compris, des carottes. Les lapins répètent.
1: On veut plein de carottes, rien que des carottes.
0: Léon leur répond. Écoutez, je vais partager le jardin en trois carrés. Un carré pour Ronchon, mon cochon, un carré pour moi et un carré pour vous. Et dans votre carré, vous pourrez faire pousser ce que vous voudrez. Léon demande à son cochon. Et toi, Ronchon, que veux-tu faire pousser dans ton carré ? Ronchon regarde les sachets de graines. Il les veut toutes. Elles sont si jolies. Alors il répond...
2: moi, je veux tout faire pousser.
0: Léon s'écrie, mais ce n'est pas possible. Ton carré de jardin est trop petit. Tu dois choisir deux ou trois sortes de légumes, pas plus. Mais Ronchon insiste.
2: C'est mon carré. Tu as bien dit au lapin qu'il pouvait faire pousser ce qu'il voulait. Moi, c'est pareil.
0: Et Ronchon prend une graine de chaque sorte et il les met dans son panier. Et chacun se met au travail. Les lapins plantent leurs graines de carottes. Ils s'organisent très bien. Ils sont tout contents. Léon, lui, a fait des petits trous dans la terre avec un bâton. Ces trous sont bien alignés. Et dans les petits trous, il dépose les graines une à une et il les recouvre de terre. Enfin, il les arrose avec beaucoup d'eau. Léon est fier. Son potager sera bien rangé. Quant à Ronchon, il ne sait pas trop comment planter ses graines. Il hésite. Doit-il planter les petites ou les grosses en premier ? Il décide alors de les lancer toutes en l'air d'un coup. Hop ! Voilà ! Elles sont bien là, sur la terre. Et il les arrose en chantant.
2: Gentil coquelicot, mesdames, gentil coquelicot, nouveau.
0: Les jours passent. Le printemps arrive. Et au printemps, tout pousse. Dans le carré des lapins, les feuilles bien vertes des carottes s'agitent au vent. Les lapins sautent de plaisir. Ils aperçoivent les racines oranges et délicieuses qu'ils pourront bientôt croquer. Dans le carré de Léon, les haricots, les radis, les salades sont bien alignés. Mais que se passe-t-il dans le carré de Ronchon ?
1: Quel bazar !
0: Se moque un des lapins. Léon s'écrie « Mais enfin, Ronchon, il faut arracher les mauvaises herbes !» Mais Ronchon le cochon répond
2: « Elles ne sont pas mauvaises ces herbes, elles sont bien ici !»
0: Léon se penche
3: « Et puis il y a plein de limaces, elles vont manger mes salades !»«
2: Quelques limaces, ce n'est pas grave !»
0: sourit Ronchon. Soudain, un lapin s'écrie
1: « Regardez, les herbes bougent !»«
2: C'est Poulette !»
0: s'exclame Ronchon.
2: Elle s'est installée dans mon carré pour pondre ses œufs.
0: Les lapins rient comme des fous. Léon, lui, est vraiment fâché. Il dit à Ronchon, « Je t'ai donné un bout de mon potager et tu y fais n'importe quoi !» Puis il tourne le dos à son cochon en marmonnant, « Brrr, quel gâchis !» Ronchon est vexé. Il ronchonne mécontent.
2: « Oh, si c'est comme ça, monsieur, je sais tout, on n'a plus rien à se dire !»
0: Et il dit à la poule,
2: « Il est très bien, mon carré. Hein, Poulette ?»
0: Les jours passent. Léon et Ronchon sont toujours fâchés. Dans le carré des lapins, les carottes ont bien poussé. Les lapins s'écrient
1: « On va les croquer ! On va les croquer !»
0: et ils arrachent les plus grosses. Léon, lui, décide de cueillir une de ses laitues. « Avec vos carottes et ma laitue, dit-il, nous allons faire une belle salade !» Et ils lavent, ils épluchent, ils découpent. La salade est presque prête. « À table !» Les lapins la goûtent et ils disent
1: « Ouh, c'est fade! Il manque quelque chose !»
0: Alors Léon a une idée. « On va ajouter des petites herbes, dit-il, de la ciboulette, du basilic ou du cerfeuil. Ça donnera du goût. » Mais dans son beau carré, Léon n'a pas planté de petites herbes. Un lapin lui dit
1: « Tu sais, Léon, dans le carré de Ronchon, les herbes, ce n'est pas ce qui manque. Et si tu lui en demandais quelques-unes ?»
0: Léon respire un grand coup pour se donner du courage et il va voir Ronchon. Il lui dit
4: « C'est vrai, Ronchon, que ton carré est un peu bizarre, mais il y a de bonnes choses dedans. »
0: Ronchon est toujours fâché.
3: Il ne répond rien. Léon reprend.
4: J'ai eu tort de dire que ton carré était du gâchis. Il est particulier, pas bien rangé, mais très sympathique.
3: Ronchon se sent mieux, mais il est encore un petit peu fâché.
4: Je te demande pardon, lui dit Léon. Je n'aurais jamais dû te parler comme ça.
5: Est-ce que, dans ton jardin, tu aurais des herbes pour notre salade ?
3: Alors Ronchon se penche pour cueillir un bouquet d'herbes dans son carré. Léon le regarde et il lui dit
5: « Viens manger avec nous ».
3: Dans la salade de printemps, Ronchon ajoute de la ciboulette, de la menthe, de la pimprenelle et même des fleurs de trèfle. Il dit
2: « Cette salade est la plus délicieuse du printemps. Vous savez pourquoi ?»«
5: Parce que c'est la salade des amis du potager partagé »,
3: répond Léon en souriant à Ronchon.
1: « Oui, mais quand même !»
3: disent les lapins.
1: « Heureusement qu'il y a... »

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0: de sciences il étudie ?
1: Pas la moindre idée. J'ai eu tant à faire pour trouver où vous placer que je n'ai pas perdu mon temps en parlotte.
2: Bonjour ! Oh, mille dieux du ciel ! Regardez-moi ça !
3: Toi, tu dois être Violette. Tu te souviens de moi ?
2: Oh, ça m'étonnerait. Tu n'étais qu'un petit bébé à l'époque. Et Klaus, nous ne nous sommes jamais vus. Ravi de faire ta côte. Quelle force dans ta poigne, on dirait un piton de Birmanie.
3: Et Pruny, petite Pruny, tout le portrait de ta chère maman.
2: Merci infiniment, monsieur Pau. Je prends tout en main.
1: Oh, je vais entrer dans la maison, peut-être.
2: Oh, mais faites donc. Oh, vous pourriez m'aider à retirer les vermicules des boyaux de mon triton boréalis.
1: Les enfants, surtout rappelez-vous que si vous avez quoi que ce soit à me dire, un petit coup de téléphone, un petit fax, je vous salue.

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0: ça se peut que t'aimes pas le Père Noël?
1: Je peux pas le blairer avec sa grosse trogne rouge-jaune et son gros pif.
0: T'as pas le droit de dire ça du Père Noël. Même les pirates le respectent.

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0: Bon, bah alors ça, quand même, ça se voit pas tous les jours.
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0: Des nouilles.
1: C'est une idée, ça, des nouilles. Des nouilles, des nouilles, des nouilles. Des nouilles, des nouilles.

Thompson, le vieux fermier, a beaucoup d'ennuis. Il n'arrive pas à se débarrasser de son vieux gros chat gris. Pour mettre à la porte son chat, il a tenté n'importe quoi. Il a même posté au Canada et lui a dit « Tu resteras là ». Mais le matou revient le jour suivant. Le matou revient, il est toujours vivant. Thompson paye un petit gars pour assassiner le chat. L'enfant part à la pêche, l'animal dans ses bras. Au milieu de la rivière, le canot a coulé. Le fermier apprend que l'enfant s'est noyé. Mais le matou revient le jour suivant. Le matou revient, il est toujours vivant. Le voisin de Thompson commence à s'énerver. Il prend sa carabine et la bourre de TNT. Le fusil éclate. La ville est affolée car une pluie de petits morceaux d'hommes commence à tomber. Mais le matou revient le jour suivant. Le matou revient, il est toujours vivant. Le fermier découragé envoie son chaton chez le boucher pour qu'il en fasse du hachis parmentier, de la chair à pâté du fast-food hamburger. Le matou hurle et disparaît dans la machine. De la viande poilue est affichée sur la vitrine.

0: Cette fois-ci, on expédie le chat au Cap Kennedy. C'est dans une fusée à 3 étages qu'il est parti. Le fermier saute de joie car il n'a plus de soucis. Et puis le lendemain matin, on l'appelle de Miami.
1: Hello, Farmer Thompson. We got your cat here. Yes, we don't know how he got back down, but he's definitely here. Would you mind coming and picking him up, please?

0: C'est ça l'océan?
1: Continue, avance!
0: Regarde, papa, de la fumée! Il y a le feu au bateau?
1: Continue, avance!
0: C'est ça les mouettes?
2: Continue, avance!
1: Continue, avance!
3: Continue, avance!
0: Je voulais juste regarder.
1: Fievel, c'est la dernière fois que je t'emmène en Amérique.
0: Au revoir!

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J'ai besoin de partir d'ici.